0: Sur la contemporaine, nous écoutions le concerto pour clarinette et orchestre de Magnus Lindberg, dans une version indispensable, celle de Jean-Luc Votano, qui renouvelle le propos par ses audaces.
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0: Restons en compagnie de Magnus Lindberg, dont les œuvres ne cessent de nous passionner, voire de nous épater au fil des ans. Il a encore des choses à dire, c'est certain. Al Largo, au large, est un titre qui lui fut suggéré par le compositeur italien Luca Francesconi. Quand on dit qu'on est au large, c'est qu'on est en pleine mer et qu'on n'est même plus en mesure d'apercevoir le rivage. Cette partition est très dense, profuse en énergies orchestrales diverses, déployées avec un art consommé de l'écriture orchestrale et de l'orchestration. Ici, Lindberg a choisi une formation de taille moyenne, l'orchestre ravelien de Mamerlois, œuvre qu'il admire et dont il cite d'ailleurs un thème au mi-temps de sa partition. Le titre Al Largo, qui contient Largo, donc ce terme de mouvement à l'italienne, peut sembler paradoxal en ce sens que Lindberg admet lui-même avoir composé ici, parmi ses pages, deux musiques les plus rapides. En fait, c'est la structure profonde de l'œuvre qui évolue lentement en soutenant un ensemble en constant mouvement. Autre référence, la nuit transfigurée de Schoenberg à la fin de cette belle œuvre composée en 2009-2010.

0: C'est le chef Anu Lintu avec l'orchestre symphonique de la radio finlandaise qui nous emmenait au large, à l'Argo, œuvre de Magnus Lindberg.
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0: Retrouvons le cadet et compatriote de Lindberg, Sébastien Fagerlund, avec une œuvre maritime, Water Atlas. Cette partition pour grand orchestre achevée en 2018 clôt une trilogie débutée avec Stonework en 2014 et poursuivie avec Drifts en 2017. L'œuvre reste néanmoins, à l'instar des deux autres, autonome. Si cette musique reflète la constante respiration des vagues, la mer est effectivement un élément important pour le compositeur qui passe beaucoup de temps dans sa maison d'été près de la Baltique. Fagerlund souligne que la pièce n'est pas de la musique à programme pour autant. L'eau est traitée comme un élément plus général, philosophique et abstrait. Le titre « Water Atlas » renferme aussi une dimension humaine, le mot « atlas » faisant allusion au désir et au besoin de l'homme de cartographier et de consciemment contrôler son environnement. Nous restons avec le chef Anu Lintu à la tête de l'Orchestre symphonique de la radio finlandaise.

Water Atlas, composition pour grand orchestre du Finlandais Sébastien Fagerlund, avec le chef Anu Lintu, infatigable défenseur de la création finlandaise et de la musique de ses amis finlandais. Comme tout est en perpétuel recommencement sur la contemporaine, nous concluons cette programmation par un prélude pour piano de Kalevi Ao, interprété par la pianiste Sonia Fraki.

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1: Et c'est une petite mythologie du rock dans la musique contemporaine qui s'ouvre ici, instrument par instrument, avec pour commencer non pas une, mais deux batteries. N'est-ce pas, Benjamin ?

Là, ou plutôt les batteries, pour entamer cette petite mythologie du rock sur la contemporaine, et l'instrument roi à suivre, celui par lequel la saturation et son cortège de distorsion nous fait basculer dans une subversion des plus sensuelles.

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Avec Alvin Curran, nous basculons dans l'Amérique des années psychédéliques et leur carrousel d'expérimentation. En 1984, John Zorn compose une forme ouverte nommée Cobra et qui restera emblématique. Jamais publiée, elle est avant tout un grand jeu pour improvisateurs avec ses règles et son prompteur.

0: was a total flop. You can roll back and go over that. That was what they call a classic fuck-up from the beginning. It was supposed to go this way. And it was all Christian Wolff's fault.
1: Take six.
0: Are we going to do from the same place? Mark one. Come on, you guys. Don't use it all up right at the beginning.
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3: En matière de rock et de musique contemporaine, il y a un nom qui vient tout de suite aux lèvres, c'est celui de Frank Zappa. Ce qui vient est la fin de son premier album posthume paru en 1994. On y croise des gens vivant dans un piano, confrontés à la réalité menaçante du monde extérieur. Les thèmes en restent d'une actualité brûlante, le repli sur soi et le nationalisme.

C'est bien un avion arrosant le public avec une substance des plus toxiques que l'on entend à la fin de Civilisation Phase 3. Dans Hit de Bedrosian, c'est la frénésie du free jazz qui prend le relais avec un chassé croisé entre timbre, vitesse et énergie sonore.

0: Deuxième leçon du professeur, mauvais plan, littéralement pour cette petite mythologie du rock sur la web radio des possibles.
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0: Et toujours cette esthétique de la saturation pour un monde qui accumule tout en détruisant, avec Yann Robin et son second quatuor en forme de kaléidoscope.

de la distorsion au silence avec Helmut Oehring et sa musique de film sans film. Et si film il y avait, ce serait sans doute celui d'une poursuite vertigineuse. Une fugue au sens propre du terme, suspendue à la voix essoufflée et haletante d'une femme inconnue.

Au commencement était la parole que je vais prendre pendant quelques instants. Mesdames et messieurs, on n'arrête pas le progrès. Rien sinon nous, rien sinon l'homme. Mesdames et messieurs, en guise d'épitaphe pour le siècle passé, et puisque rien, rien, même pas l'homme, n'arrête le temps, et puisque l'on n'arrête pas le progrès, même pas ce soir, le voilà. En chair et en sang, il est là. Il est là pour nous. Après plus de 2000 ans d'absence depuis sa dernière scène, d'abord adulé, jalousé, puis crucifié par la messe spécialisée, traîné dans la boue d'un parterre d'élus, il revient, il est là. Après avoir déchaîné les passions, notamment celles de Matthieu, Marc, Luc et Jean, il s'en est remis à ses admirateurs qui ont créé des fan clubs un peu partout dans le monde, et principalement au Vatican, où officie toujours son agent. Il revient pour une nouvelle tournée, un nouveau répertoire. Mesdames et messieurs, il est là derrière le rideau, il nous attend. Loin de s'être comme d'autres endormis sur ses lauriers, il renaît le divin enfant. Mesdames et messieurs, en temps et en heure, sachez ouvrir vos cœurs. Vous lui serez toujours redevable de votre bonheur. Tellement pauvre pécheur, il est de loin le meilleur de tous les prêcheurs. Mesdames et messieurs, sans vous mettre la pressure, c'est maintenant.

pas compris qu'il fallait arrêter. Reviens.

0: Déter.
1: Oui, déter, une hache pour la guerre. Comme l'amour. Comme la guerre par l'amour. Je déter la hache guerre.
0: Mais encore.
2: Parce que cet apocalyptique pour les hommes, c'est aussi apocalyptique pour les femmes.
0: Pas mal, pas mal. Mais ça, tu le diras plus tard.
2: Mais pourquoi?
0: Mais parce qu'on n'a pas eu le budget.
2: Mais pourquoi?
0: Mais parce que... Bon, moi je suis là pour te présenter à ta juste valeur. Et je souscris à tout ce que tu dis. Mais le sauveur... Tu t'apercevras que c'est plus vendeur.
2: Non.
0: Mais puisque je te dis que le Messie maintenant, tout le monde s'en fout.
2: Mais non!
0: Mais si! Moi je ne suis pas le Messie. Je ne suis que le MC. Et je suis là pour la vulgarisation. Finis ton air quand même.
2: Bien sûr.
0: Allez.

0: Mesdames et messieurs, Jésus est donc revenu sur terre et n'y passera pas trois, ni deux, mais une année. Une année suffisante pour s'apercevoir que l'on n'arrête pas le progrès. Rien sinon nous, rien sinon les hommes. Jésus sera rendu à montrer ses miracles dans les boîtes de nuit. Il errera dans les rues, dans les bars, dépité, suivi des nouveaux rebuts de la société. Jésus, bien sûr, se sacrifiera pour nous. Et puisque l'on n'arrête pas le progrès et que l'amour est sa rengaine, ils contamineront sa chair et son sang, le saigneront aux quatre veines. Il finira ses jours dans un hôpital militaire, cloué au lit entre deux ennemis de la médiocratie. Mais pour l'heure, et puisque l'on n'arrête pas le temps, même pas ce soir, et grâce à notre duplex NASA SFP, nous sommes câblés avec le Créateur pour nous enquérir de son opinion. Assurément, on ne rate pas une transmission divine, car tous ceux dans cet auguste public qui possèdent d'ores et déjà des paraboles, c'est enfin l'occasion de savoir comment ça marche. Dieu, vous m'entendez ?
1: J'entends des voix.

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1: Une mythologie du rock, donc, sur la contemporaine. Même petite, ne pouvait ignorer Ligeti et son emblématique rock hongrois. Un ostinato capable à lui seul de faire du clavecin un ancêtre ignoré de la guitare électrique.

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1: Pour refermer notre petite mythologie du rock sur La Contemporaine, voici Steve Martland, inspiré par le poète visionnaire cher à Jim Jarmusch, William Blake. William Blake qui nous prévient, les chevaux d'instruction, puisque c'est là le titre de l'œuvre, seront toujours moins sages que les tigres de la colère.

La pièce de Dominique Jeantot, Modern Pictures, le titre qu'on ne traduit pas, nous a introduit dans l'espace généralement réservé à un autre art, l'art plastique. On regardera donc avec nos oreilles principalement, mais avec notre imagination aussi pour voir ce que les musiciens contemporains ont écrit par rapport à l'art qui existe dans certains cas en dehors du temps d'exécution. Une règle impitoyable de temporalité qui s'applique dans le domaine musical. Et on commence avec un portrait imaginé, le titre d'une pièce du compositeur espagnol Luis de Pablo. Il l'avait achevé en 1995 à Berlin, une composition commencée un an plus tôt à Ottawa sur la commande de François Bernier, qui était alors le directeur du département musical de l'université de cette même ville. C'est une commande faite à l'occasion de l'organisation du Conseil international de musique au Canada. À l'origine, le musicien a conçu l'instrumentation de son œuvre en fonction d'interprètes qu'il a trouvés parmi les étudiants des universités de tout le pays. Il en a trouvé, bien sûr, à l'Université d'Ottawa, mais aussi celle du Toronto, Montréal et à Vancouver. En plus de ça, pour le parti électroacoustique, il utilisait une bande magnétique. Mais je vous propose d'écouter la version finale de cette pièce dans laquelle l'auteur a remplacé cette dernière partie de son instrumentaire par les instruments acoustiques, en réécrivant bien entendu le morceau en 1994. Ces quatre parties portent les noms des lettres de l'alphabet. Ainsi, on écoutera le mouvement de A à C, de D à S, de T à AE et de AF à AP.

0: C'était l'ultime version du portrait imaginé, écrit par Luis de Pablo en 1995. Se reportant au Canada, le pays qui l'avait accueilli pendant un moment et qui, en 1975, organisait une rencontre musicale du Conseil international de musique. Cette commande, écrite pour 22 musiciens et 12 voix, réalisée en 1975 et entièrement retravaillée en 1994, en remplaçant toute la partie électronique. Ces changements ont été motivés par l'évolution incessante de la technologie liée à la pièce et donc le compositeur a remplacé cette partie par des instruments acoustiques et les voix.
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0: Restons en année de 1995, car c'est justement en cette même année que l'ensemble moderne a commandé une pièce à Yuri Kasparov, le compositeur russe d'origine arménienne. La pièce de cet élève d'Edison Denisov au conservatoire Tchaïkovski de Moscou comprend cette section ou cet mouvement, si on peut les définir ainsi. Elle correspond à cette image illusoire de la mémoire. Tel est le titre en même temps de cette œuvre, et chaque de ces mouvements reste un morceau de musique sans titre. Exécutée par 12 musiciens, la composition, selon l'auteur, est une tentative d'évaluation de la Seconde Guerre mondiale dans la perspective des 50 années ultérieures. Une tâche que j'estime difficile et probablement scientifiquement un peu prétentieuse, mais on est dans un monde de l'art contemporain et le rendu sonore y correspond entièrement. Écoutons donc le côté musical de cette tentative de modelage d'une logique de corrélation des événements.

C'est l'ensemble de musique contemporaine de Moscou avec Alexei Vinogradov à sa tête qui a réalisé le présent enregistrement en 1999 dans les studios du Mosfilm, qui à l'origine était le résultat de la fusion des studios privés, fusion actée en 1920.

0: Situé toujours sur le lieu dit Colline des Moineaux, l'organisme cinématographique soviétique prend le nom de Mosfilm qu'en 1935. Conny a réalisé des captures de la musique contemporaine est une très bonne chose.
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0: Trois orchestres finlandais se sont rassemblés pour commander la pièce qui va suivre, un morceau d'une musicienne du pays. Outi Tarkiainen a écrit sa musique intitulée « La Terre, une fille du printemps » pour mezzo-soprano et orchestre de chambre en 2015. Elle a suivi une formation musicale contemporaine, dite classique, à l'Académie de Sibelius, à Helsinki, à l'Université de Miami et à l'École Guildhall à Londres. Durant ce parcours, elle a reçu également une formation de jazz. Cela s'entend par le moment dans sa création qui l'amène naturellement vers une ouverture aux autres mondes, principalement musicaux. Mais ce monde particulier qu'elle décrit dans sa pièce comporte une partie de la culture sami dont l'auteur est issu sur le front de la relation changeante entre les humains et la nature. Ceci exprime pleinement la philosophie de la musicienne pour laquelle la musique est une force naturelle capable de faire évoluer des choses.

0: Vous avez entendu la terre, une fille du printemps d'Outi Tarkiainen, une compositrice finlandaise, pour mezzo-soprano et l'orchestre de chambre, avec des textes de 6 poètes finlandais. Je ne vais pas tous les citer, évidemment. L'œuvre, composée en 2015, a été interprétée dans cette capture du 2018 par la mezzo-soprano Virpi Räisänen et l'orchestre de chambre de Lapland, qui ont été dirigés par John Storgards.
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0: Une pièce pour piano seul vient ensuite pour compléter cette panoplie d'images musicaux en mouvement. Elle s'intitule « Forme, image, musique » et elle était composée par le musicien d'origine cubaine Daniel Pérez Haidou en 2009. Dans sa pièce, il construit des ponts entre ses souvenirs personnels. Une part de son inconscient y joue donc un certain rôle. Un autre instrument soliste apparaît tout de suite après, c'est un accordéon. Il est manié par Alain Abbott, qui interprète les images pour les contes du chat perché de Michel Merlet. Une pièce charmante et brève, dont le titre nous évoque quelques souvenirs et peut-être des images aussi. Et un troisième instrument soliste dans cette partie du programme, c'est le violon, joué ici par Irvin Arditi, dont la composition de Roger Reynolds, écrite en 2015.

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1: Les tableaux d'une exposition icosonique viennent à la fin de ce programme d'images musicales du XXIe siècle. La pièce pour ensemble, accordéon soliste et la guitare électrique a été composée par Clemens Gardenstetter entre 2009 et 2010. Ce musicien autrichien étudiait à Vienne et à Stuttgart dans la classe de Helmut Lachenmann et aujourd'hui il enseigne l'analyse et la théorie à l'université de Graz en Autriche. Le mot d'iconosonique ne figure pas dans le titre de sa pièce par hasard. Sa musique reflète en partie l'existence des icônes en tout genre et la tension entre les indications qui nous disent ce qu'elles représentent et entre ce qu'elles représentent réellement. Cela correspond, et pas de très loin, à l'écoute de la musique que Gardenstetter conçoit comme quelque chose que nous apprenons. Il va donc bien au-delà d'un simple fait biologique ou physiologique. Il est convaincu que cette compétence de savoir écouter ou bien cette capacité d'écoute est un guide déterminant pour nous qui nous permet de percevoir le monde d'une certaine manière. Ce qui est probablement vrai, les membres de l'ensemble à un instant donné peuvent le confirmer ou pas.

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1: Plusieurs compositeurs se sont inspirés de l'œuvre de Pierre Soulages, mort à 102 ans en octobre 2022. Sur La Contemporaine, vous aurez peut-être déjà écouté Reflecting Black, œuvre en deux tableaux du Suisse William Blanc, composée en 2009. Il s'agissait d'une commande de la Fondation de l'Orchestre de la Suisse romande. L'œuvre fut créée par David Lively au piano, avec l'Orchestre de la Suisse romande dirigé par Dennis Russell Davis. Un enregistrement fut réalisé dans la foulée pour le label Éon en 2012 avec le même pianiste, le même orchestre, mais un autre chef, Pascal Roffé. Dans ce même esprit, s'inspirant des toiles monochromes noires de Pierre Soulages et plus particulièrement de ses polyptiques, Jérôme Charles a composé Paul au pluriel, courte pièce pour orchestre de 29 musiciens, entre 1994 et 1996. Ce fut enregistré en 1997 par le nouvel ensemble instrumental du Conservatoire de Paris, placé sous la direction d'Alain Louvier. On doit la prise de son à Jean-Christophe Messonnier et Hélène Nicolaï.

épaules de Jérôme Charles, d'après les polyptiques de Pierre Soulages sur la contemporaine. Le peintre ruthénois a, par son œuvre magistrale, unique, universelle, inspiré ces feux noirs à Jérôme Combier. On peut apprécier à sa juste valeur le parcours de Combier qui, décidant d'apprendre la musique à 19 ans, a réussi à devenir un créateur reconnu au catalogue impressionnant. Rien que sur les titres de certaines de ses compositions, on pourrait trouver bien des parallèles avec l'œuvre de Pierre Soulages. Par exemple, tenez, Terra d'ombra, manière noire, noir gris, respirer l'ombre, heurter la lumière, petite obscurité ou bien encore pour la route, condition de lumière. Mais restons sur Feu noir, œuvre faisant factuellement référence au tableau Noir-Lumière de Soulages. Il s'agit plus précisément d'un concerto pour orchestre et ensemble instrumental. L'orchestre des lauréats du Conservatoire de Paris est dirigé par Nagy Scholt. Face à eux, l'ensemble instrumental Caïrne.

0: Feu noir, concerto pour orchestre et ensemble instrumental de Jérôme Combier. L'orchestre des lauréats du Conservatoire de Paris était dirigé par Nagy Scholt. L'ensemble Cayenne qui lui faisait face était composé de Mie Ogura à la flûte, Mathieu Fèvre clarinette et clarinette basse, Christelle Seri à la guitare, Caroline Crène au piano, Cécile Brossard à l'alto et Marion Martineau au violoncelle. Cet enregistrement de concert fut réalisé en la salle d'art lyrique du Conservatoire national supérieur de Paris le 6 octobre 2001 durant les Journées internationales de la composition 2001. Feu noir de Jérôme Combier est dédié à Daniel Genevoix et fait référence à Noire Lumière de Pierre Soulages.
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0: À présent, une longue composition tripartite du strict contemporain de Jérôme Combier, Jesper Nordin. Effectivement, le Suédois est né 11 jours avant le Français, le 6 juillet 1971. Emerging from currents and waves, que l'on peut traduire par émerger des courants et des vagues, est le fruit d'une collaboration entre le compositeur, le clarinettiste Martin Fröst et le chef d'orchestre Edsa-Pekka Salonen, collaboration au sein de laquelle l'intersection entre humanité, musique et technologie est explorée. Emerging from currents and waves est une œuvre pour grand orchestre, clarinette solo, chef et électronique en temps réel, auquel s'ajoute au concert un visuel numérique également généré en temps réel. Grâce à des capteurs de mouvement, le soliste et le chef d'orchestre contrôlent la partie électronique et peuvent aussi saisir les sonorités de l'orchestre et jouer sur des instruments virtuels. Nous écoutons la première partie de cette œuvre Monde, première partie intitulée Currents, courant, au cours de laquelle il s'agit principalement de figer et de zoomer sur différentes parties des sons produits par l'orchestre et de déplacer ces sons autour du public au moyen de haut-parleurs répartis à travers la salle.

du compositeur suédois Jesper Nordin. Nous écoutions le premier volet de son grand œuvre Emerging from Currents and Waves, un mouvement introductif intitulé Currents et dédié au chef d'orchestre Esa-Pekka Salonen qui dirigeait ici l'orchestre symphonique de la radio suédoise. Enregistrement réalisé durant la générale et durant la création de l'œuvre le 31 août 2018 au Berwaldhallen, la salle Berwald, à Stockholm, en Suède. Place à présent au mouvement central de l'œuvre de Jesper Nordin, mouvement central qui est en réalité un entier concerto pour clarinette, orchestre et guestrument. Nous allons vite voir de quoi il s'agit. Dans cette œuvre, les capteurs de mouvement permettent aux solistes de contrôler un orchestre virtuel avec ses mouvements. Grâce au guestrument, instrument de geste en français, un outil musical interactif conçu par le compositeur lui-même, l'orchestre virtuel utilise le même ADN musical que les parties instrumentales exécutées en direct. La technologie devient ainsi une extension organique de la partition plutôt qu'une simple greffe ou quand la technologie aide l'expression artistique. La gestuelle a toujours fait partie de l'expression musicale de Martin Fröst qui, dans le concerto Emerging, va encore plus loin et transforme ses mouvements en musique en temps réel. Le recours au guestrument au concert est un aspect de l'instrument qui ouvre de nouvelles possibilités. Grâce au capteur de mouvement, Martin Fröst joue avec un chœur de 16 clarinettes qui répond à ce qu'il joue sur son propre instrument. À l'aide des capteurs, Esa-Pekka Salonen, le chef, peut figer le son de l'orchestre puis le faire circuler différemment à travers la salle. Le guestrument peut également exécuter des rythmes et des sons complexes qu'un orchestre physique ne peut réaliser. Nous écoutons Martin Fröst. À ses côtés, Esa-Pekka Salonen dirige l'orchestre symphonique de la radio suédoise.

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1: Emerging concerto pour clarinette, orchestre et électronique en temps réel. Seconde partie d'Emerging from Currents and Waves, œuvre du Suédois Jesper Nordin. Le clarinettiste Martin Fröst et l'orchestre symphonique de la radio suédoise dirigé par Edza-Pekka Salonen lors de la création de l'œuvre en août 2018 à Stockholm. Ce concerto, cœur battant de l'œuvre du compositeur suédois, est dédié au super soliste Martin Fröst. Le troisième mouvement d'Emerging from Currents and Waves s'intitule fort logiquement Waves. Lors de ces vagues finales, d'une durée de près de 25 minutes tout de même, le chef d'orchestre enregistre et met en boucle l'orchestre par ses gestes, grâce à l'outil interactif Gestrument, que nous évoquions tout à l'heure et mis au point par le compositeur lui-même, permettant d'élaborer des paysages sonores grandioses. À la fin de Waves, une clarinette solo se joint au chef d'orchestre dans un duo pour clarinette et électronique en temps réel. Cette clarinette solo sera tenue par Magnus Olmander. Ce dernier mouvement est dédié, tout comme le premier, au chef Edza-Pekka Salonen. Place à la magie et au plaisir sur La Contemporaine.

0: Nous écoutions la troisième et dernière partie de l'œuvre de Jesper Nordin, Emerging from Currents and Waves. Cette œuvre impressionnante, dont je vous ai proposé l'écoute intégrale sur la contemporaine, a été éditée par le label Bis Records. Cette œuvre, pour conclure, est une commande de l'Orchestre symphonique de la radio suédoise, de l'Orchestre philharmonique de Radio France et de l'IRCAM Centre Pompidou.
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0: Le Stabat Mater de l'Estonien Arvo Pärt est connu sous sa forme originelle de 1985 pour trois voix et trois instruments à cordes. Je vous en propose un arrangement pour contre-ténor, soprano, ténor et orchestre à cordes. Le contre-ténor Andreas Scholl n'en est pas lors de cet enregistrement réalisé en septembre 21 par Little Tribeca à sa première incursion dans d'autres univers que le sien. On se souvient avec bonheur de l'album Canciones où il interprétait avec grande réussite la musique de Leo Brouwer et des arrangements de folk songs qu'on lui a toujours connus dans la voix arrangés par ce dernier. En revanche, la présence du couple Roberto Alagna-Alexandra Kurczak peut à tout le moins surprendre dans ce répertoire qui est tout sauf le leur. Selon Tomasz Wabnik, l'arrangeur et chef du Morphing Vienna Chamber Orchestra, les voix de ces trois chanteurs sont si contrastées et distinctives qu'il semble que deux ou trois univers se heurtent. C'est exactement le but de notre démarche artistique, nous confie-t-il, le terme « morphing » désignant la rencontre de deux mondes, de deux programmes différents, de deux époques musicales différentes, ou de deux cultures, ou bien, comme c'est le cas ici, de personnes différentes, d'horizons et de parcours musicaux variés, qui, lorsqu'ils se rencontrent, donnent lieu à une troisième idée, neuve et inconnue.

0: Le Stabat Mater d'Arvo Pärt dans un arrangement pour contre-ténor, soprano, ténor et orchestre à cordes. Arrangement réalisé par Thomas Wabnick, qui dirigeait ici son Morphing Chamber Orchestra, fondé en 2006. Les solistes étaient le contre-ténor Andreas Scholl, la soprano Alexandra Kurczak et le ténor Roberto Alagna.
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0: Suite à l'Amen clôturant comme initié le texte du Stabat Mater, voici d'autres visions de l'Amen, celle d'Olivier Messiaen. Cette œuvre, conçue en 1943 pour deux pianos, le premier auquel le compositeur a réservé les péripéties rythmiques, le second auquel il a confié la mélodie, a toute sa place sur la contemporaine. Sa modernité fait toujours sens 8 décennies plus tard.

Tamara Stefanovic et Pierre-Laurent Aymard nous interprétaient Vision de l'Amen d'Olivier Messiaen, successivement Amen de la création, Amen des étoiles de la planète à l'anneau, Amen de l'agonie de Jésus, Amen du désir, Amen des anges, des saints, du chant des oiseaux, Amen du jugement, Amen de la consommation.

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1: Né en 1928 et mort le 27 juillet 2016, Eino Juhani Rautavaara, le Finlandais, était l'une des figures les plus colorées et les plus diverses de la musique de notre temps. Mais ce n'est pas une raison pour abandonner ses gammes. Non, non, non.

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1: C'est à une véritable pluie d'anges que nous assistons sur La Contemporaine, que ce soit celui qui annonce la fin du temps avec Olivier Messiaen ou l'ange de lumière avec Rautavaara. Pour lui, c'est simple, la figure de l'ange est comme un mantra. Sa musique est absolue, lumineuse, calme et assurée jusqu'à la sérénité.

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1: Série d'anges en cours sur La Contemporaine. Notre hommage musical à Eino Juhani Rautavaara, finlandais de son état, mort à l'été 2016. À suivre, une vision acousmatique signée François Bell. Mais pour l'instant, et pour Jean-Louis Florenz et son ange du Tamaris, le violoncelle est idéal, car pour lui c'est l'instrument mâle par excellence, bâti pour chanter et qui ne se joue que dans l'étreinte.

qui avez fui la prison éternelle. Qui êtes-vous ? Dans la sérénité d'un ciel limpide, rendit à mes yeux la joie dès que je fus sorti de l'air de mort. Sauf des premiers hommes.

le tremblotement de la mer. Et nous parvînmes sur le rivage désert, qui n'a jamais vu traverser ses eaux par un homme ayant le pouvoir d'en revenir. Et là, celui qui me soutient en toute épreuve m'inspira d'être pur. Puis il me fit une ceinture d'un roseau marin. Et, ô merveille, telle il avait choisi l'humble plante, telle elle repoussa tout à coup à la place d'où il l'avait arrachée.

s'en vont. Seuls sous les étoiles du ciel austral, au point du jour. Sur la plage de l'île où s'élève la montagne du purgatoire. Ils ont commencé dans leur ignorance à prendre vers la mer pour trouver un passage accessible. Ils doivent revenir sur leur pas. Les âmes de ceux qui sont morts repentis circulent d'un pas très lent autour de la montagne, sans pouvoir commencer leur véritable expiation.

m'apparut une lumière. Puissais-je encore la voir ? Qui venait d'un mouvement si rapide qu'aucun vol ne l'égale. Et comme je n'en eus qu'un instant détaché le regard pour interroger mon guide, je la revis d'un coup plus brillante et plus grande. Puis, de chaque côté, un je ne sais quoi de blanc, et au-dessous, peu à peu, une autre blancheur. Jusqu'à ce que les premières formes blanches aient apparu comme des ailes. Mais dès qu'il en eut reconnu l'aspect, plie vite les genoux, joins les mains, voici l'ange de Dieu. Et plus approchait l'oiseau divin, plus brillant il apparaissait. Si bien que de près mes yeux ne supportèrent pas son éclat, je dus les baisser. Si fine et si légère qu'elle ne fendait pas l'eau.

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1: C'est en 1997, avec l'Orchestre symphonique de Boston, que le grand chef japonais Seiji Ozawa dirige la création de l'ultime chef-d'œuvre d'Henri Dutilleux, Shadows of Time, 5 épisodes pour orchestre et 3 voix d'enfant. On y retrouve, à propos d'ange, le maléfique Ariel.

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1: Affinity with Infinity, entre solo et duo enveloppé dans la texture chorale, Eino Juhani Rautavaara réinvente avec Vigilia la tradition romantique de la fastueuse liturgie orthodoxe.

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1: Des anges au piano à présent, et aux percussions aussi. Toujours en hommage au compositeur finlandais Eino Juhani Rautavaara par son compatriote non moins talentueux Magnus Lindberg. Des anges pianistes, oui, qui ont le pouvoir, magie de l'ordinateur, de libérer toute une mosaïque d'objets sonores capables de voyager avec assurance dans bien des styles. Accrochez vos ceintures.

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1: John et Barbara.

0: label discographique créé en 1995, Tzadik Records. Une pièce pas si hermétique que cela, méditation sur l'œuvre de l'artiste-performeur Joseph Beuys, parsemée d'un bric-à-brac sonore dont on reconnaît assez facilement les origines. Il y a de l'idée, et cela continuait de montrer en 2001, 28 ans après ses débuts, que le New-Yorkais n'avait définitivement aucune limite dans sa soif créatrice et dans son exploration des sons. Compositeur dans des domaines aussi variés que le jazz, la musique de film, le death metal, le klezmer, la musique électronique ou l'improvisation telle qu'on l'entend dans le monde de la musique contemporaine, musicien de jazz, musicien protéiforme, musicien tout court, multi-instrumentiste, il est en réalité tout simplement inclassable. Nous allons nous intéresser à sa rencontre avec une autre artiste de son calibre, la Canadienne Barbara Hannigan.
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0: Barbara Hannigan dans une interprétation étourdissante de Sequenza 3 de Luciano Berio.
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0: John Zorn nourrit une amitié depuis de nombreuses années avec le réalisateur et acteur Mathieu Amalric, lequel est ainsi dépeint par Noël Simsolo dans son dictionnaire de la Nouvelle Vague. L'héritier actuel de la Nouvelle Vague en France, c'est lui, comme acteur et réalisateur, car son style de cinéaste, comme son jeu de comédie, privilégie cette attitude de la Nouvelle Vague où rigueur et liberté faisaient un mélange détonnant. Rigueur, liberté, mélange détonnant, terme que l'on peut tout autant accoler à la personnalité artistique de John Zorn. En 2015, Amalric devient le compagnon de la soprano et chef d'orchestre Barbara Hannigan, qui elle aussi peut se voir caractérisée comme les deux compères cités précédemment. À partir de là, il allait de soi pour Mathieu Amalric de faire se rencontrer John et Barbara. De cette rencontre artistique, nous avons déjà quelques traces sonores enregistrées assez explosives, telle cette improvisation donnée en concert le 23 mars 2019 en la salle Henri Leboeuf aux Beaux-Arts de Bruxelles. John Zorn, qui est un féru d'orgue depuis sa plus tendre enfance, y donnait une improvisation de 3/4 sur le Faust de Goethe. Sachant que Barbara Hannigan dirigeait une production du Rex Progress de Stravinsky la même semaine à la Monnaie, il l'invita tout naturellement à venir improviser avec lui aux Beaux-Arts. Elle y incarne ici l'ange de la rédemption.

La soprano Barbara Hannigan et John Zorn, à la tribune de l'orgue de la salle Henri-Leboeuf du Beaux-Arts de Bruxelles, nous donnaient une belle improvisation sur la contemporaine intitulée « The Angel of Redemption ». Cet ange de la rédemption venait clore une représentation faustienne lors de ce concert de mars 2019 avec Zorn seul à l'orgue, improvisation que nous écouterons tout à l'heure. Pour le moment, voici Ceremonial Magic, une composition de John Zorn datant de 2011. Au fil des siècles, nous dit le compositeur, le violon a conservé un lien réel avec les traditions et les rituels magiques. Et Ceremonial Magic, cette partition, comme plusieurs de mes compositions pour violon, est envisagée comme une sorte d'incantation ou de sort. Des moments d'hypnose et de transe alternent avec des aspects de cérémonie et de rituel. Les lettres, les chiffres, les hauteurs et les rythmes étant utilisés comme moyen d'invocation. Combinant la magie et le théâtre, je me suis récemment demandé s'il ne serait pas efficace de demander au violoniste d'interpréter la pièce dans le cadre protégé d'un cercle magique. La pièce est divisée en quatre mouvements et peut être jouée en duo avec une batterie dans un rôle de soutien, comme c'est le cas ici, ou en tant que pièce pour violon seul.

0: Ceremonial Magic de John Zorn avec David Fulmer au violon et Kenny Wollensen à la batterie. C'est tiré de l'album Music and It's Double, édité sur le label du compositeur.
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0: Retrouvons Barbara Hannigan dans un cycle de mélodies en trois parties pour soprano et orchestre, composé en 2013 par le Danois Hans Abrahamsen. Cette partition, intitulée « Let me tell you », laissez-moi vous dire, sur un texte de Paul Griffiths, dédié à la soprano canadienne, a été classée en son temps par les critiques musicaux du Guardian comme la meilleure œuvre du XXIe siècle. Elle est ici interprétée par Barbara Hannigan avec l'orchestre de la radio bavaroise dirigé par Andris Nelsons en 2015. L'auteur des mots, Paul Griffiths, nous dit « Laissez-moi vous dire, il y a une autre sorte de lumière et c'est la musique. Ici, la musique surgit du néant comme la lumière du matin, pourrait-on dire, alors qu'il fait presque encore nuit. À la fine ligne de l'horizon arrive ce son magique de piccolo, d'harmonique de violon et de célestin. La musique, et c'est vrai pour toute l'œuvre, est à la fois familière et étrange, car le langage de la tonalité traditionnelle est présent, mais fracturé en de nouvelles configurations. L'idée d'une tonalité reconnaissable n'est que fugace, et la mélodie nous renvoie à une époque ancienne de chansons populaires. Le rythme, lui aussi, est à la fois familier et étrange. En général, la pulsation est claire, elle est repérée au début dans les octaves oscillantes du célestat, mais la position du temps fort est ambiguë. Le temps est ici à la fois tic-tac et flottement. Cette musique, qui commence dès le début, ne présente pas seulement le monde de la protagoniste, mais préfigure également l'élément mélodique crucial associé à ses premiers mots. Et puis elle vient, comme la lumière dans la lumière, pour faire plus de lumière. Et maintenant, il y a des mots. Let me tell you.

0: Let Me Tell You du compositeur danois Hans Abrahamsen, une œuvre en trois parties d'après la nouvelle de Paul Griffiths, Let Me Tell You, écrite en 2008. La partition datant, elle, de 2012-2013, créée dans la foulée et ici enregistrée en juillet 2015 avec la soprano Barbara Hannigan, l'orchestre symphonique de la radio bavaroise, placée sous la direction d'Andris Nelsons.
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0: L'œuvre à suivre nous permet de retrouver John Zorn, mais aussi Barbara Hannigan ainsi que Mathieu Amalric. Il s'agit de Song of Songs, soit le Cantique des Cantiques ou Chant de Salomon, livre de l'Ancien Testament dans la Bible. Combinant le plein chant, l'Ars Nova médiévale, les madrigaux de la Renaissance, les techniques vocales du XXe siècle, le jazz et le minimalisme, Shir Hashirim, écrit en 2007, est à bien des égards l'aboutissement du langage vocal que j'ai développé depuis Frammenti del Sappho en 2004, raconte Zorn. Conçu à l'origine comme un arrangement a cappella du Cantique des Cantiques avec des narrateurs masculins et féminins lisant la poésie, elle a été interprétée dans cette version dans la foulée en 2008 par Lou Reed et Laurie Anderson en anglais, Mathieu Amalric et Clotilde M en français, et par Jeremy Fogel et Ayelet Rose Gottlieb dans la version originale en hébreu. Quand vint le moment de nouvelles représentations en anglais au Lincoln Center, quelques années plus tard, en 2013, la santé déclinante de Lou Reed ne permet pas à ce dernier de poursuivre. Zorn décide alors de donner en concert une version sans les narrateurs et enregistre l'œuvre sous cette forme en 2013, deux mois après le décès de Lou Reed. Mais il sait qu'une occasion se présentera dans le futur pour la version avec narrateur. Cette occasion vient avec le confinement dû au Covid. En 2020, le compositeur demande tout d'abord à Jeremy Fogel une toute nouvelle traduction anglaise saisissant mieux l'esprit du texte original en hébreu, puis il demande à ses amis Mathieu Amalric et Barbara Hannigan d'enregistrer les poèmes du Cantique des Cantiques dans cette nouvelle traduction de leur côté, ce qu'ils font avec plaisir. Ce sont des amants tout trouvés pour ces chants d'amour sensuels et passionnés, à la poésie poignante, cela s'entend dans leur voix.

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0: Sur la contemporaine, nous écoutions Song of Songs, le Cantique des Cantiques, une composition de John Zorn avec les poèmes de la Bible traduits de l'hébreu par Jeremy Fogel, un ami de Zorn que celui-ci qualifie ainsi, chanteur, musicien, philosophe, poète, auteur, bon vivant. Barbara Hannigan et Mathieu Amalric, qui ont enregistré le texte durant le confinement en 2020, garderont à tout jamais une trace de leur amour, de leur passion commune, grâce à cet enregistrement avec, pour la musique, une interprétation de l'ensemble vocal « The Daughters of Jerusalem », les filles de Jérusalem.
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0: Sur la contemporaine, poursuivons avec John Zorn, seul, à l'orgue, l'instrument qui le fascine tant depuis son enfance. Il avait 8-9 ans lorsqu'il tomba en pâmoison devant cet instrument diabolique. Voici un enregistrement réalisé en concert et présent en CD et DVD dans sa série The Hermetic Organ, dont c'est le volume 10 pour son propre label Tzadik Records. Il s'agit d'une improvisation sur le Faust de Goethe, d'une durée de près de 45 minutes, datant du 23 mars 2019, en la salle Henri Leboeuf aux Beaux-Arts de Bruxelles.

0: le mythe de Faust tel que l'entend John Zorn ici à l'improvisation à la tribune de l'orgue de la salle Henri-Leboeuf aux Beaux-Arts de Bruxelles en 2019 et en concert.
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0: Revoici Barbara Hannigan dans la partie centrale de Canti di Vita e d'Amore, les chants de vie et d'amour de Luigi Nono, composition de 1962. Cette partie centrale est une monodie pour voix de femme seule intitulée Djamila Boupacha, du nom de cette combattante algérienne torturée par des paras français. Pendant la guerre, cette figure féminine fut portraiturée par d'autres artistes tels Picasso.

0: Djamila Boupacha de Luigi Nono par Barbara Hannigan dans une interprétation comme toujours subtilement et sublimement incarnée. Concluons ce John et Barbara, balade consacrée à John Zorn et Barbara Hannigan sur la contemporaine, tant pour leurs travaux personnels que leur collaboration. Voici un extrait de la première partie, scène 4 de l'opéra de George Benjamin, Lessons in Love and Violence. Le baryton Stéphane Degout incarne le roi, The King, et Barbara Hannigan interprète sa femme, Isabelle. L'orchestre philharmonique de la radio néerlandaise est dirigé par le compositeur.
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1: La lumière est au centre de tout ce qu'on va entendre par la suite et pendant 3 heures. Et oui, des photons, des luxes, des lumens et la musique vont très bien ensemble. Cela ne veut pas dire qu'on va s'occuper de la physique quantique tout le temps, mais le regard poétique est toujours accompagné par autre chose, plus scientifique ou sérieux peut-être. Et nous allons profiter bien évidemment à commencer par un extrait de la descente dans le Maelstrom, un mouvement très rythmé, tournoi comme on voit assez souvent chez Philip Glass. Il est intitulé « Une autre perception de la lumière, la lune et le brouillard ». Mais tout cela est assez logique puisque le Maelstrom qui se respecte doit être aussi énergique que dévastateur. La pièce est arrimée assez de près au Lichtzwang in Memoriam Paul Celan, une composition concertante pour violon et orchestre datée de 1976. Son rapport à la lumière est emprunté au titre du recueil de poèmes de Paul Celan, qui, après avoir écrit sur cette lumière contrainte, est parti volontairement vers d'autres sources lumineuses.

0: Lichtzwang ou la lumière contrainte à la mémoire de Paul Celan, un poète français d'expression allemande et d'origine roumaine. Une pièce créée en 1977 à Royan par l'orchestre de la Südwestdeutsche Rundfunk, dirigé alors par Ernest Bourg. Dans cet enregistrement de Naxos, c'était Christoph Matthias Müller qui était à la tête de l'orchestre philharmonique de Rhénanie-Palatinat. Auparavant, c'était l'autre perception de la lumière, Lune et brouillard, de la plume de Philip Glass, jouée par son ensemble.
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0: Lichtung, un titre en allemand qui signifie l'éclaircie, l'élagage ou une clairière. Mais c'est aussi un cycle de pièces pour ensemble instrumental du compositeur portugais Emmanuel Nunes. L'écriture de ces trois parties lui a pris pas mal du temps, 3 ou 4 ans de travail à chaque fois. Mais c'est tout à fait logique car son projet est complexe et la partition musicale est à chaque fois accompagnée par une partition informatique détaillée. Dans les années 90 et 2000, il n'y avait pratiquement que l'IRCAM parisien où on pouvait réaliser des pièces de tel niveau d'exigence technologique. Une puissance de calcul considérable pour l'époque était nécessaire pour que la spatialisation et le traitement du son des instruments soient possibles. On a donc deux procédés en temps réel qui sont intégrés pleinement à la musique de Nunes et dans l'hiérarchie des préoccupations du compositeur se trouvent au même niveau que l'écriture musicale elle-même. D'où un défi supplémentaire pour ce disque. Comment réduire un ensemble instrumental et une diffusion de 8 haut-parleurs qui entourent le public en concert à la simple stéréophonie? Un vrai défi.

0: Yoshihiro Kanno, avec ses particules de lumière, a suivi de très près le Lichtung d'Emmanuel Nunez, interprété par l'ensemble intercontemporain. Ces particules, en général très fugitives, se transforment dans l'imagination de Kanno en une musique pensive et fragile qui parfois peut se muer en un vent violent de particules. Le tout avec un contrepoint zen de Cloche-Nambu, un carillon éolien japonais.
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0: Et maintenant, le chef Jonathan Nott reprend service auprès de l'ensemble intercontemporain pour s'attaquer, si j'ose dire, au deuxième Lichtung d'Emmanuel Nunez. Comme dans le premier, la spatialisation est de mise autant que la transformation du son, mais pour 12 instruments cette fois-ci et 13 haut-parleurs. Et encore, une nouvelle dimension est prise en compte, la verticalité de l'espace. Autant de complexité n'est déjà pas évidente à gérer dans une exécution de l'œuvre en concert, et chaque enregistrement est une réduction en quelque sorte. Les techniciens de l'IRCAM ont créé pour cette occasion un logiciel spécifique de spatialisation. Quant à sa forme, elle est un peu plus diffuse dans Lichtung 2. Elle est difficile à résumer car elle obéit aux proportions temporelles fixées au préalable. Mais c'est une musique qui n'attend pas. Saisissons-la donc au vol, là. Car elle obéit aux proportions temporelles. Car elle obéit aux proportions. Car elle obéit aux proportions temporelles. Tout de suite.

0: Un duo inhabituel du koto et de la flûte à bec dans la musique contemporaine nous rappelle en quelque sorte la tradition venue de loin, mais nous attire indéniablement vers la modernité aussi. Et pourtant, on n'était pas dans un no man's land musical dont la pièce Light from the One, l'écriture d'Annette Schlund, a en effet quelque chose d'asiatique, avec ces cellules musicales pleines d'énergie et indépendantes qui suivent le rythme naturel de respiration en plus. Et en effet, c'est probablement cela l'encre de la tradition qui pourtant n'empêche en rien la modernité s'exprimer.
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0: La lumière encore et toujours dans une pièce de Georg Friedrich Haas, Wie stille brannte das Licht, qu'on peut traduire de l'allemand comme la lumière brûle calmement, par exemple. Une inspiration littéraire par les quatre poètes allemands avec une partie vocale presque traditionnelle, mais cousue main pour la soprano allemande Sarah Wegener et son énorme gamme vocale et sa facilité déconcertante de chanter la musique microtonale. La partie vocale prend par moments des chemins instrumentaux ou presque en abandonnant le texte pour des vocalises et des textures différentes de la voix.

0: Des musiciens de Musique Fabrique, dirigés par Enno Poppe, ont accompagné la soprano Sarah Wegener dans Wischti lebrannte das Licht de Georg Friedrich Haas. Après quoi, on a entendu Emmanuel Hoffel et sa flûte basse dans Rythme, Lumière, Espace, une composition de Patrick Marclan.
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0: Sariaho, Moss et Riley, une combinaison de musique improbable, très différente, voire incompatible, me diriez-vous. Mais sous le signe de la lumière, les choses peuvent se passer différemment, s'unir, se compléter, se tolérer, tout simplement. Et d'une manière surprenante en plus, un extrait nommé Light Fragments de David Moss arrive après des notes en light de Kaya Sariaho comme une suite, une partie intégrante. C'est ainsi que la voix de tête de David Moss glisse ni vue ni connue dans nos oreilles, suivie par le morceau contrastant de Terry Riley, le barde minimaliste américain, qui ne pratique plus le minimalisme pur, mais plutôt une musique plus évolutive, juste un brin répétitif et qui, aux suggestions des interprètes, incorpore un élément dramatique en forme de battle, celui des saxophones en l'occurrence.

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1: Le compositeur André Bon, né en 1946, a suivi au Conservatoire National Supérieur de Musique de Paris les classes de Jean-Pierre Guézec pour l'analyse et d'Olivier Messiaen pour la composition. Il a travaillé avec Pierre Schaeffer et Guy Rebel au groupe de recherche musicale de l'Institut National Audiovisuel. Ses études musicales ont par ailleurs été couronnées par le Grand Prix de Rome en 1974. Je vous propose de parcourir l'œuvre d'André Bon à rebours. Nous allons partir d'une composition réalisée à l'orée des années 2000 pour conclure sur une partition de 1974, l'année du Grand Prix de Rome. Zellenfall est un extrait détaché d'une œuvre symphonique de plus grande envergure intitulée Fresque au pluriel, commande de Radio France. Plus exactement, il s'agit de la fin du troisième mouvement écrite pour les cordes seules. Le titre reprend l'indication qu'a inscrite Gustav Mahler en tête de la partition du célèbre adagietto de sa cinquième symphonie, à savoir « Zellenfall und mit innigster Empfindung » avec beaucoup d'âme et le sentiment le plus profond. C'est donc en pensant à l'atmosphère de l'adagietto, nous dit André Bon, que j'ai composé la fin de Fresque. Les phrases mélodiques jouées par les cordes sont larges et soutenues, s'acheminant progressivement vers leur fusion dans le registre aigu, symbole de tension énergétique vers un idéal suprême. L'enregistrement a été réalisé à Radio France en mai 2001 par l'Orchestre Philharmonique de Radio France sous la direction de Kazushi Ono.

Nous écoutions Zellenfall avec beaucoup d'âme, extrait de Fresque, œuvre d'André Bon, ici interprété par l'Orchestre Philharmonique de Radio France. En 1993, André Bon compose un opéra intitulé La jeune fille au livre. Nous allons en écouter un air extrait de l'avant-dernière scène. Il s'intitule Als ich ein Kind war, lorsque j'étais enfant, et se destine à une soprano et à l'orchestre. L'héroïne Saskia est une jeune fille d'origine allemande vivant à Paris et servant de modèle à Hugo, son amant peintre. Le librettiste Michel Beretti dit qu'il a cherché à ce que l'action se précipite vers sa fin avec la rigueur tragique d'un film policier et l'enchaînement fatal des scènes de l'opéra. Saskia, qui vient d'être blessée à mort, va mourir et, dans un dernier sursaut, demande à Hugo de la dessiner une dernière fois. Elle commence ainsi « Als ich ein Kind war », lorsque j'étais enfant.

0: Als ich ein Kind war, lorsque j'étais enfant, pour soprano et orchestre, interprétation de la soprano Sophie Marin de Gore et de l'orchestre philharmonique de Montpellier, dirigé par Pascal Rouffet. Il s'agissait d'un air extrait de l'avant-dernière scène de l'opéra d'André Bon, La jeune fille au livre.
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0: 1988, André Bon compose Suonare tre pour clavecin, harpe, cymbalum et piano. Suonare tre ou Suonare trois est un quatuor comprenant un alliage hétéroclite de deux cordes pincées, clavecin et harpe, et de deux cordes frappées, piano et cymbalum. Ils ont néanmoins pour point commun d'avoir de longues résonances, sauf peut-être le clavecin qui est plus sec, plus incisif. C'est d'ailleurs en jouant beaucoup sur ces effets que la pièce est construite, parfois même la réverbération est si intense qu'on dirait une volée de cloches. Dans les passages initial et final, les quatre instruments sont à l'unisson, créant ainsi l'effet d'un super instrument au timbre complexe. Au milieu de la pièce, au contraire, ils évoluent d'une manière polyphonique.

0: Nous écoutions Swan Arrêt 3 de André Bon, commande de Radio France, créée en 1991 en la Maison de la Radio. Un quatuor exclusivement féminin nous interprétait cette œuvre d'André Bon, Laure Morabito au clavecin, Frédéric Garnier-Brochot à la harpe, Martha Fabian au cymbalum et Françoise Tillard au piano.
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0: En 1987, André Bon compose un opéra pour cinq solistes, chœurs et orchestre, Le Rapt de Perséphone. C'est une commande du ministère de la Culture. Les chœurs et l'orchestre de l'opéra de Nancy sont dirigés par Jérôme Kaltenbach. Les artistes sont Elena Vassilieva dans le rôle de Perséphone, Jocelyne Taillon dans celui de Déméter, Joseph Evans dans le rôle d'Hadès, Julia Louise Stanser dans le rôle d'Athéna et Patricia Garnier dans celui d'Artémis. Voici le synopsis rédigé ainsi dans le programme par Dominique Fernandez, le librettiste de l'opéra. L'action se passe dans la Sicile d'aujourd'hui. Hadès, roi des enfers, est un industriel sicilien. Il exploite le pétrole de la région de Gela. C'est sa manière de régner sur les profondeurs. Déméter, déesse de la terre cultivée, des moissons, est gardienne des traditions. Sa fille Perséphone est une jeune fille au cœur ardent, déchirée entre le poids des coutumes et l'élan vers la découverte de sa vérité. Cette vérité, elle la trouve dans le seul instant du rapt qu'elle exige de son fiancé, qu'elle exigera de son époux. Car cet instant ineffable, il faudra le renouveler. Perséphone vivra 6 mois chez Hadès, 6 mois auprès de Déméter. Le rapt de Perséphone offre une image de la plus exigeante et de la plus démesurée des quêtes, celle d'un absolu.

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0: Nous écoutions le Rapt de Perséphone, opéra d'André Bon sur un livret de Dominique Fernandez, avec dans le rôle de Perséphone Elena Vassilieva, dans celui de Déméter Jocelyne Taillon, dans celui d'Hadès Joseph Evans, dans le rôle d'Athéna Julia Louise Stanzer et celui d'Artémis Patricia Garnier. Les chœurs et l'orchestre de l'opéra de Nancy étaient dirigés par Jérôme Kaltenbach. La création de l'œuvre eut lieu le 27 janvier 1987 à l'opéra de Nancy.
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0: Poursuivons et concluons notre panorama de l'œuvre d'André Bon avec Aujourd'hui et demain, composition de 1974. Après avoir effectué ses études de chant au Conservatoire de Paris, le baryton Kenji Murata, auquel l'œuvre est dédiée, organise un récital de rentrée au Japon et me passe commande d'une œuvre nouvelle, nous dit le compositeur. À la place d'une mélodie accompagnée par le piano de rigueur, j'ai l'idée de lui adjoindre un violoncelle et un shakuhachi, la flûte traditionnelle japonaise en bambou. La création a lieu en septembre 1974 au théâtre Bunka Kaikan à Tokyo. La partie de violoncelle est tenue par Sumiko Kurata et celle de shakuhachi par Ozan Yamamoto. Le titre « Aujourd'hui et demain » est à envisager comme équivalent à « Il était une fois ». Il n'y a pas de texte, seulement des onomatopées. Il peut s'agir d'un conte imaginaire dont l'acmé serait un rire situé au milieu de la pièce. La composition a donc oscillé vers un continuum jubilatoire entrecoupé de formules de musique traditionnelle non seulement japonaise pour le shakuhachi, mais aussi persane et occidentale.

0: Nous écoutions « Aujourd'hui et demain » d'André Bon, composition pour baryton Kenji Murata, Shakuhachi, Ozan Yamamoto, que les Japonais considèrent comme trésor national vivant, et violoncelle Sumiko Kurata.
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Ce bref extrait du cycle intitulé « La musique de l'Odyssée sonore » du compositeur américain Claude Schreier introduit parfaitement ce thème un peu liquide aujourd'hui. Il est question de l'eau, évidemment. D'autres œuvres de ce musicien s'orientent aussi vers une notion spirituelle, artistique et sociale de l'écologie sonore qui s'exprime majoritairement dans la musique électroacoustique. En laissant de côté pour un petit moment ce type d'expression artistique, nous allons écouter au début du set suivant les extraits du second et du troisième livre de madrigaux de George Crumb, tous les deux consacrés à l'eau, évidemment. Et c'est la voix de la soprano Toni Arnold qui nous apporte ce message de George Crumb, accompagné par la harpe de Courtney Hershey-Burris et par les percussions de David Coulson. La musique de Hawk et Hacksaw, aujourd'hui un duo de folk américain, s'inspirant de la musique de l'Europe et du Balkan, provient de leur second album Darkness and the Noon, qui oscille entre field recording, la cohabitation du montage, des sources différentes et de la musique concrète, en mettant en avant le collage musical qui le rapproche de l'expression contemporaine plus que les auteurs ont initialement prévu peut-être. Et là, j'arrête de spéculer sur le sujet, écoutons plutôt.

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Par rapport aux extraits de Hawk et Hacksaw, j'ajoute juste que leur album a été enregistré en Angleterre, République tchèque et aux États-Unis, au Nouvelle-Mexique notamment, en 2004. Par la suite, on a écouté l'œuvre d'un artiste sonore et électronicien américain, Stephen Vitiello, dont les 18 variations électroniques et répétitives accueillent également, et d'une manière plutôt discrète, le son de la guitare électrique du David Tronzo, une figure dans le downtown new-yorkais qu'on pouvait voir dans les groupes de David Sanborn et aux côtés d'autres musiciens célèbres. Mais c'était les What Dances de Michael Nyman qui se trouvaient dans une position encore un peu plus délicate, comme toujours quand on essaye de les caser quelque part. Ici, son cycle des trois mouvements fait partie d'un programme de la musique contemporaine. Et pourquoi pas, après tout. Passons maintenant à l'année 2014 dans laquelle l'orchestre Riverside Symphony a enregistré les 103 regards dont l'eau, une pièce de Marius Constant datant de 1981. Une narration éloquente et captivante est dominée par le son du violon d'Olivier Charlier. Ce soliste contribue grandement à dévoiler une limpide beauté et une force émotionnelle aussi dans la musique de Marius Constant.

0: il convient de préciser que quatre mouvements des 103 regards dans l'eau de Marius Constant ont été interprétés par l'orchestre Riverside et le violoniste français Olivier Charlier. Tous ces musiciens ont été placés sous la direction de George Rotman, le fondateur du dit orchestre créé en 1981, l'année de composition de Water Dances qui précédait.
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0: Et on continue par la musique mixte enregistrée et produite à l'INAGRM en 1999, intitulée L'Oprime Sautière pour le saxophone sopranino et bande magnétique, composée en 1997 par Jacques Lejeune. L'essentiel de sa production musicale est électroacoustique et elle se réfère d'ailleurs plutôt à la voix, entremêlant images du réel et métaphores. C'est ainsi qu'on peut trouver dans la présente pièce un travail thématique prenant des virages inattendus, un peu comme un caillou ricochant à la surface d'eau. Et notons aussi que Daniel Chianti est au saxophone dans cette pièce, sortie sur le disque de l'Institut National de l'Audiovisuel.

0: Parmi les pièces électroacoustiques, on a entendu une des trois images de Liège du compositeur belge Henri Pousseur. Cette image est évidemment liée à l'eau, rien que par son titre déjà, mais aussi à l'air de cette bonne ville. Et le musicien l'avait conçue à Bruxelles en 1961 sur une commande pour un spectacle de son et lumière. Pour la petite histoire, la musique a été immédiatement retirée du programme par les membres de la municipalité de Liège, merci beaucoup, et remplacée par une autre un peu plus, comment dire, un peu plus douce. Oui, c'est ça le terme, je crois. Mais restons près de la thématique de l'eau qui joue un tout autre rôle dans la pièce d'Anton Riedl, Vielleicht Duo, pour une voix parlée, respiration, eau, instrument à siffler, sirène buccale, live et playback. Et surtout, on ne peut pas la qualifier très douce. Son réservoir de phonèmes repose sur une phrase extraite de la comédie de Georg Büchner, Léonce et Léna, qui dit « Peut-être en est-il ainsi, mais peut-être aussi n'en est-il pas ainsi ». Voilà, et débrouillez-vous avec ce tourbillon de cris, de gargouillements, de souffles coupés et d'autres sources sonores d'où il en ressort une chose essentielle, c'est ce que ce noyau sémantique lutte pour sa survie. Certainement, mais il nous incite aussi à un fou rire tout de même. Et pourquoi ? Mystère.
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0: Une pièce acoustique maintenant, composée par Thierry Pécou, qui est sortie en 2007 et qui porte le nom « Les passeurs d'eau ». Ce cycle de 18 chants en 4 parties est écrit pour un ensemble, des instruments amérindiens et voix, le tout basé sur le texte de Christine Mananzar. Cette cantate amazonienne est un voyage intérieur de la mort à la renaissance à travers des rituels de funérailles, de fertilité, d'accouchement et du récit de la mythologie Yagua, nous dit-on. En tout cas, tout se passe autour de l'eau, un des éléments clés de la vie sur Terre et très présent dans les rituels humains. Écoutons donc ce cycle avec ses 4 parties, séparées ici par un bref sonal.

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